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1: On croit souvent qu'il faut accomplir des miracles pour sauver quelqu'un. Pourtant, parfois il suffit d'une main tendue, d'un sourire ou d'un silence partagé.

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0: Ça y est, c'est parti pour notre rendez-vous du jour pour la voyance en direct. Bonjour tout le monde. Bonjour à toutes les radios qui nous diffusent en simultané. Bonjour et merci à LFM Réunion. On va saluer Fred, Roland, Christy, toute l'équipe de LFM Réunion, Clem aussi, tiens. LFM Réunion dans le nord sur la 107.3 en FM pour Saint-Denis-Sainte-Marie, dans l'est sur la 89.4 pour la région de Sainte-Suzanne et de Saint-André, 92.6 pour la plaine des Palmistes. LFM Réunion dans l'ouest sur la 95.9 pour Saint-Paul-le-Port-la-Possession, dans le grand sud sur la 107.6, la 95.8 pour Saint-Joseph, 92 pour le grand sud sauvage, pour Vincent-Dau, Saint-Philippe, et LFM Réunion sur le net à www.lfm.re. Du côté de Saint-Philippe, on va saluer nos amis de Sunlight FM. On va saluer Patrick, Christine, Gianni, Jerry, toute l'équipe de Sunlight FM qui est en FM, donc qui diffuse en FM sur la 95.5, sur la 92.3 et sur la 105.2 en DAB+, dans le sud, et sur le net à www.sunlightfm.fr. Direction le nord pour saluer du côté de Saint-Denis nos amis de Cayenne FM. On va saluer Gladys, Yanis, James, Océane, toute l'équipe de Cayenne FM qui diffuse en FM sur la 106.9 pour Saint-Denis et Sainte-Marie, même Sainte-Suzanne. Et puis en DAB+, dans le sud de direction Petite-Île, pour saluer Doc, Patrick Clerville et toute l'équipe de RPI Radio. RPI en FM sur la 99.1 pour le Sud Sauvage, en DAB+ dans le Sud et sur le net à www.rpi974.com. On quitte l'île de la Réunion pour une parenthèse du côté de Mayotte pour saluer toute l'équipe de Coumarène, toute l'équipe de Sun FM sur la 94.1, 97.8 et la 102 en FM là-bas du côté de Mayotte, la grande terre, la petite terre et même en jouant. Et puis à la Réunion, Sun FM c'est en DAB+, dans l'ouest, le nord et l'est de l'île, et sur le net à www.sunfm.yt. On va saluer les auditeurs et auditrices de Life Réunion en FM sur la 95.2 pour le Sud Sauvage, Saint-Philippe, Petite-Île et Saint-Joseph, en DAB+, dans le sud, dans l'ouest, dans le nord et l'est de l'île, sur le net à www.life974.fr ou www.life974.tv. Justement, en matière TV, vous pouvez retrouver Life Réunion sur la box Zéop au canal 915. Aussi disponible sur les dispositifs Amazon Alexa et en application Radio Web App. Et puis, on va saluer nos web radios qui nous diffusent en simultané Austral FM, Sunshine 974 Radio et Tropical 974 Radio. Les numéros n'ont pas changé pour vos appels. Le standard est uniquement pour passer à l'antenne et vos appels vocaux au 06 92 74 51 73. Vos messages SMS, WhatsApp au 06 93 703 705. Bonjour Madame Adèle.
1: Bonjour Dom et bonjour à tous les auditeurs et auditrices qui écoutent La Voyance.
0: Voilà. Bon, qu'est-ce qu'on a au programme aujourd'hui pour cette édition du 11 août?
1: On va toujours commencer par la lune, hein, la lune, et puis les tirages des cartes. Hein. Mm-hmm. Et depuis mardi dernier, on fait les tirages des cartes, mais par trois. D'accord. C'est suivant les énergies du jour, et puis, puis voilà. Et nous avons aussi, nous avons quoi au programme? Nous avons Toski, Sortilège, Chiromancie, Filtre d'amour, Talisman, un talisman pour les animaux, de protection, et tout plein de choses encore.
0: D'accord. Voilà. Bon, riche programme donc pour cette édition de La Voyance en direct. Riche programme, il y a les dire quelque chose au début. Ah, mais on va revenir. Ah oui. La voyance, oui, vos questions, oui, vos réponses, bien entendu. Vous êtes très nombreux hein, à nous écouter, de plus en plus nombreux d'ailleurs. N'hésitez pas hein, à poser votre question. N'ayez pas peur de la réponse. N'ayez pas peur de la réponse. Au contraire, il faut affronter la réalité. Vous avez un temps d'avance avec les réponses, donc ça vous permettra de mieux gérer une situation à l'avenir, voire même votre vie. Hein, on ne sait jamais.
1: C'est vrai que ça aide énormément.
0: Voilà. Et puis il y a aussi les fameux contacts directs en exclusivité le mardi là où vous êtes chez nous ouais. La voyance en direct donc avec en bonus les contacts défunts. Profitez hein, c'est gratuit. Hein.
1: Sinon, oui, sinon après
0: ah oui sinon en privé en consultation privée les payants bon on n'apprend rien sans rien bah oui
1: et... c'est ça également tout passe comme ça
0: voilà donc c'est parti on attend vos messages on attend vos appels et puis on lance ça y est c'est parti hein, on lance d'ores et déjà la voyance en direct pour ce mardi 11 août 2026.
1: Alors, nous allons commencer par la lune du mois d'août. Comme tous les mardis, alors cette pleine lune, pour toutes les personnes qui m'ont suivi, je suis sûre qu'ils nous écoutent et ils ont été à l'écoute et ça fait un petit rappel, une petite piqûre de rappel. Alors cette pleine lune, ça porte bien son nom, hein, ça porte les énergies d'abondance, de prospérité, de gratitude. Surtout que les énergies changent. Et ça devient de plus en plus un petit peu plus tranquille, on est un petit peu plus en paix. Bon, des fois, on est un peu agité, mais ce mois d'août, ça va aller un petit peu plus vers la paix, la tranquillité. Et je dirais aussi, c'est bon, c'est le moment où vous pouvez aller profiter de votre jardin, là, où vous plantez vos tisanes et mettre les pieds dans la terre, ça va vous faire du bien. Donc, cette pleine lune, c'est aussi le partage et l'entraide et la générosité qui sont favorisées durant cette période. Alors, ce que j'ai dit le mardi dernier, c'est de donner pour recevoir et de recevoir pour donner. Enfin, recevoir et donner, c'est dans les deux sens. Donc, c'est ces deux énergies qui vont ensemble. Et donc, c'est le mois qui est propice à cela. Et aussi, en effet, c'est le bon moment aussi pour remercier notre déesse mère qui fait tout bien pour nous. Il faut remercier pour tous ses bienfaits. Cette lune est propice aux festivités pour se réjouir de l'abondance des récoltes et célébrer le chemin parcouru. Alors, c'est une bonne période pour se montrer ouvert aux autres. Et vous allez voir que les autres vont venir à vous à condition, évidemment, d'être ouverts. Alors, c'est ouvert aussi aux propositions et aux nouvelles aventures. Alors, les noms donnés de cette pleine lune, c'est la lune des moissons, la lune des herbes, la lune du maïs et la lune d'orge, lune de l'esturgeon. Et les rituels à privilégier, c'est l'abondance, la magie, la prophétie, la magie animale, la prophétie, la prospérité, la sagesse et la gratitude. Nous avons l'invocation de la lune des herbes qui se trouvera à partir de, je dirais, de demain sur ma page Facebook. Alors pour tous ceux qui veulent aller jeter un petit coup d'œil, voir ce qu'il y a sur ma page Facebook, au niveau, parce que des fois je donne des petites choses pour enlever les énergies négatives, donc allez-y, regardez le site aussi, il y a la page Facebook Adelv, il y a le site aussi à www.adelvandome.com. Alors nous allons continuer avec le tirage des anges, mais à savoir aussi, voilà, je fais une petite piqûre de rappel, que vos anges sont toujours là avec vous. Et même si vous n'en avez pas conscience de leur présence, ils sont prêts à vous aider. Mais cependant, en vertu du libre arbitre, ils n'interviennent que si vous leur demandez assistance. Les anges sont assez puissants, ce sont des messagers de l'amour divin et ils ne connaissent ni limite ni espace-temps. Et je dirais aussi, ils sauront vous assister à tout moment. Et pour toute question, qu'elle vous semble petite, en moyenne ou immense, alors je vous dirai une fois de plus, vous devez demander leur aide pour qu'ils soient autorisés à vous l'apporter. Alors, allez-y, demandez, priez, et vous allez avoir de très très bonnes choses si vous croyez en vos anges. À savoir que chacun a un ange qui lui est propre. Si vous voulez savoir quel est votre ange, vous pouvez appeler aussi. Donc voilà. Alors nous allons, alors le tirage des cartes, nous allons commencer par... Alors le temps de faire le tirage. Alors ça prend un petit peu de temps. Hein. Voilà. Alors nous allons commencer tout simplement. Eh bien, dis donc, c'est la carte du mariage. La carte du mariage qui est sortie mardi dernier. Alors, je vais vous donner quelques explications de plus. Alors, le mariage, ce sont deux âmes liées dans l'amour, le respect mutuel et l'engagement. Il signifie un désir d'approfondissement au fil du temps. Le jour du mariage est le témoignage de votre croyance légitime dans le pouvoir de l'amour. Continuez d'insuffler la foi dans cette union. Il nous dit ami très cher. Alors, si vous recevez en fait aujourd'hui, au jour d'aujourd'hui, si je fais ce tirage des cartes, c'est tout simplement parce que le sujet du mariage est lié à vos questions. Alors, soit cela fait partie de votre futur proche, soit les anges vous suggèrent tout simplement de renouveler vos serments que vous avez faits depuis longtemps pour entretenir le romantisme dans votre union actuelle. Et cette carte est entourée, je dirais, d'amour, d'énergie positive. Et il n'y a donc rien à craindre de son message. Alors soyez ouverts à l'amour, au romantisme, à toutes les possibilités. Et amusez-vous le jour de vos noces. Alors, signification supplémentaire. Alors, vous recevrez sous peu une proposition sentimentale ou professionnelle. Après aussi, vous pouvez aussi expérimenter une union mystique entre vos énergies mâles et femelles. Et aussi, vous allez rencontrer, alors quand je dis mystique, parce qu'il se passe énormément de choses mystiques dans ce monde, qui fait qu'on va au-delà du surnaturel. Et c'est vraiment, je dirais, c'est magnifique. Alors, quand deux âmes se lient. Alors, vous allez aussi rencontrer une personne importante à un mariage auquel vous êtes convié. Alors, discutez du sujet avec votre partenaire. Vous rencontrerez aussi bientôt votre futur époux ou votre future épouse, l'un de vos amis ou, je dirais, ou des membres de votre famille va bientôt se marier. Et c'est une carte qui est vraiment bien. Alors, nous avons... Alors, je fais un autre tirage des cartes. Alors, qu'est-ce que nous dit ce tirage des cartes ? Se récompenser. Alors, la carte des anges nous dit qu'il faut se récompenser. Pourquoi ? Parce que des fois, on donne énormément de nous-mêmes. Et surtout, avec le temps, il faut maintenant penser à recevoir. Alors, je disais bien tout à l'heure, donner pour recevoir. Alors, prenez le temps de vous récompenser de manière significative. Par exemple, vous avez fait quelque chose de bien, je ne sais pas, dans votre journée, quelque chose qui a apporté ses fruits. Vous pouvez tout simplement vous récompenser, ne pas attendre que les autres vous récompensent. Vous allez vous acheter un gâteau que vous avez envie de manger, de vous faire plaisir, ou tout simplement vous récompenser en allant à la plage parce que ça vous fait du bien et que vous avez envie de vous détendre, ou autre, hein, ou un voyage tout simplement. Vous offrir un voyage dont vous avez envie depuis des années. Et voilà, c'est le moment de le faire. Alors, ça s'appelle un équilibre et c'est essentiel pour conserver les énergies, l'optimisme et la motivation à leur niveau le plus élevé. Alors, cette carte, offrez-vous un cadeau et ça vous redonnera beaucoup d'énergie. Soyez dans la bonne humeur, le courage. Réservez-vous un petit temps pour prendre soin de vous dès aujourd'hui. Et je parlais de voyage tout à l'heure. Ne faites pas abstraction de cela, faites-le. Et je dirais aussi une aide, prenez soin de votre enfant intérieur, éclatez de joie devant certaines, comment dire, faites-vous une délicate attention, tout simplement. Parce que notre enfant intérieur, des fois, il a besoin de cela. Et je dirais que des fois, l'enfant intérieur, il s'est senti négligé. Et vous n'avez rien fait pour vous récompenser, tout simplement. Ou sinon, tout simplement, si c'est possible pour vous, prenez une journée de congé, faites une folie, faites-vous un cadeau pour aller au plus simple. Rétablissez l'équilibre entre donner, recevoir. Voilà, ça c'est la résolution. Et assurez-vous que vous allez accepter de recevoir. Parce que des fois, des gens se disent « Ouais, mais moi, je dois pas recevoir ça, moi, quelque chose de bien. » Puis au final, ben oui, si on vous le donne, c'est que si ça vient à vous, c'est que c'est pour vous. Donc, acceptez de le recevoir. Et appréciez aussi tout ce que vous faites, tout ce que vous avez fait. Vous savez que vous l'avez bien fait, donc appréciez-le. Prenez un temps pour vous. Donc, on va aller... Alors, je regarde s'il y a une autre bonne carte. Tu viens bonne carte. Et on fait le tirage. Alors, qu'est-ce qu'elle nous dit cette carte? Alors, cette carte nous dit qu'il est temps de... Voilà, c'est la carte de l'air frais, tout simplement. Où il y a un ange qui marche sur le gazon avec un petit enfant et un panier. Voilà. Alors, c'est exactement cela. Mais moi, je vais vous donner la signification de cette carte. Alors, cette carte vous dit que votre corps a besoin de se rafraîchir, de s'oxygéner parmi les plantes. Et oui, de faire tout ce qui est... comment vous dire, de mettre vos pieds dans la terre, de marcher, et aussi qu'il y a l'herbe et les fleurs et les arbres, et de passer un moment dehors, car aujourd'hui, aussi près que possible de votre mère nature, soyez au plus proche de cela. Ouvrez également les rideaux et les fenêtres de votre maison. Alors, je crois que cette carte au jour d'aujourd'hui, elle est ressortie comme ça, mais c'est pas pour rien. Alors, les anges vous envoient cette carte parce que vous avez besoin d'air pur. Vous êtes resté trop longtemps sans sortir. Et oui, des fois, on reste à la maison, on se dit « Ouais, non, mais c'est bien, on n'a pas envie de sortir, mais il faut sortir. » Parce que ça va vous faire du bien. Et quand vous ne vous faites pas du bien, votre corps, il le ressent. On est très fatigué, on a des énergies négatives, on crie pour rien, on s'énerve pour rien. Et donc, votre corps et votre âme... sont assoiffés d'oxygène, ils ont besoin de se renouveler. Et ouvrez les fenêtres pour aérer, puis sortez, respirez à plein poumon. Et si vous habitez en ville, je dirais, faites un saut à la campagne dès que possible pour combler votre besoin d'air frais. Et assurez-vous que la circulation, par contre, régule votre oxygène dans la maison aussi, et au bureau, et disposez des plantes vertes dans toutes les pièces. Car les plantes vertes, je vous dirais, même dans les toilettes, ça fait du bien. Ça permet de s'oxygéner, mais énormément, et d'être tranquille. Alors, je vous donne quelques significations supplémentaires, mais je regarde quand même le téléphone parce que je parle beaucoup aujourd'hui. Hein. Et donc, la signification supplémentaire, c'est cette carte vous dit aussi, prenez un temps pour faire un peu d'exercice à l'extérieur. Exposez-vous au soleil, car ça fait du bien de prendre de la vitamine. Et accordez-vous un voyage dans un lieu ensoleillé et passez plus de temps parmi les plantes et les arbres. Car cette énergie de plantes et des arbres, ça fait énormément de bien, ça donne de bonnes énergies, ça renforce le corps et renouez avec la nature. Apportez une bouteille d'oxygène dans une situation ou une relation qui s'essouffle. Donc voilà pour ces trois cartes des anges. Alors, pour l'instant, on n'a pas d'appel. Alors, je vous dirais que si vous voulez faire un contact défunt, c'est maintenant et c'est gratuit. Donc, allez-y, faites-le. Et, comment dire, c'est le moment, c'est le moment de le faire. Si il y a des choses non dites avant le décès de la enfin ou le moment où la personne est décédée qui n'a pas pu tout vous dire, et si vous manquez de certaines choses, si vous voulez savoir quelque chose, c'est maintenant qu'il faut appeler. Donc voilà pour ce qui est défunt. Et nous allons continuer. Alors, je vais vous parler d'un sujet. on va continuer de parler de ce sujet. Je dis de ce sujet, de ce qu'on avait commencé mardi dernier. Alors, je regarde quand même le téléphone. Eh ben, dis donc, ça sent bien les vacances, hein. Il n'y a pas de texto pour l'instant. Et donc, j'irai aussi pour... Il y a une certaine personne qui m'avait envoyé un message, qui m'a dit qu'il voulait un rendez-vous et que je ne voulais pas le prendre en rendez-vous. Mais non, ce n'est pas cela. C'est que je suis très, très, très, très prise et que pour mettre les rendez-vous, c'est compliqué. Donc, s'il est à l'écoute, ben, je lui dis, ben, je vais le rappeler ou envoyer un petit message pour lui mettre une date de rendez-vous. Alors... Nous allons continuer à parler de sortilèges. De sortilèges et du choc en retour. Alors, comme on dit souvent, il y a toujours le choc en retour. Alors, l'univers, lui, est régi, je dirais, par une loi d'équilibre. Chaque acte a, je dirais, un retour. Et chaque pensée aussi également. Alors, qu'il soit négatif ou positif. Ou positive, accidentelle ou volontaire, ça a toujours une répercussion sur la cible visée. Et par la circulation des effets obtenus, ceux-ci reviennent toujours vers la personne qui l'a émis. Et il est important de respecter le libre arbitre des personnes et de ne pas employer sur ces gens-là un sort qui viserait, je dirais, à contrôler leur choix ou à leur faire du mal. Et je dirais aussi que faut faire attention à ce qu'on fait, hein. Il y a des gens qui vont vous envoyer de la bonne énergie, des bonnes choses. Et savoir aussi, comme je disais la dernière fois, savoir où on pose ses pieds. Car beaucoup de gens se font avoir, hein. Donc il faut faire vraiment très attention. Là, je parle bien sûr de sorcellerie, hein. J'irai aussi, comme toute autre personne, j'irai, ils n'ont pas à subir l'injustice ou les attaques sans se défendre. Alors aucun être humain ne s'épanouit dans un rôle de victime. Et un sortilège de renvoi, je dirais, si quelqu'un vous a envoyé un sortilège de renvoi, j'irais qu'il n'est, si ce n'est pas un acte de vengeance, mais un acte de défense. J'irais que n'en a rien de la magie noire. Alors nous avons tout ce qui est magie noire. Quelqu'un, si vous allez voir quelqu'un qui fait de la magie blanche, lui, va contrer ses énergies. Je dirais bien, je parle d'énergie négative. Donc, quand vous êtes dans tout ce qui est énergie positive, la magie blanche, tout se fait dans le bien. Et quand vous êtes dans des énergies noires, tout se fait pratiquement dans le... Alors, je regarde quand même, Dom. Voilà, tout se fait dans le... pas comme il faut. Alors, je dirais... voilà, on va dire toute sorcière, sorcier peut retourner à l'envoyeur un envoûtement ou une attaque magique sans craindre pour son karma. Et je dirais aussi que ça participe à l'équilibre de la circulation des effets en défaisant le mal. L'univers se charge de donner une très très bonne leçon à celui qui l'a envoyé. On avait parlé de ça la dernière fois. Donc on va aller plutôt sur tout ce qui est désenvoûtement. Voilà. Alors, le désenvoûtement. De nombreuses cultures et de nombreuses religions pratiquent des désenvoûtements des exorcismes qui ont, je dirais, pour but de libérer une victime des actions magiques employées contre elle ou des manifestations d'entités. Alors ça veut dire que quelqu'un est possédé par une entité, tout simplement, possédé par un mauvais esprit. Et durant un désenvoûtement, quelle que soit la méthode employée, il y a une loi universelle qui rentre en œuvre, la loi du choc en retour. Donc, je dirais que une personne qui va désenvoûter peut détourner une action nocive et la renvoyer sur un objet qui devient la victime de l'envoûtement et absorbe les attaques magiques à sa place. Dans ce cas, lorsque l'objet a accumulé, je dirais, les attaques au cours d'un travail magique qui peut durer jusqu'à plusieurs semaines, alors la personne qui va désenvoûter va le libérer de sa fonction. Pourquoi ? Parce que les attaques absorbées seront dissipées, mais cependant, l'univers, lui, il génère lui-même l'équilibre de la circulation, d'énergie. Donc, ces attaques magiques reviendront à l'envoûteur. Donc, je dirais qu'il y a des rituels qui dépendent des pratiques du sorcier, de la sorcière, des gens qui le font, ou du religieux, de même, ils varient selon le problème rencontré par la victime. Alors, je dirais aussi qu'un désenvoûteur peut également travailler sur un autre support, tel que une photographie, la photographie de la personne, de la poussière de son foyer, des cheveux, des ongles, ou même, je dirais, la victime en elle-même directement. Alors, en plaçant, je dirais, au cœur de son rituel de dégagement. Et de la même façon, la loi du choc en retour, ça va s'appliquer. Alors, un désenvoûteur n'en est pas responsable. Il ne fait que soulager une personne du mal dont elle a été atteinte. Et seules les règles de l'équilibre s'appliquent. Et je dirais que l'envoûteur connaît aussi les risques lorsqu'il agit mal. Alors, je regarde le téléphone. Il y a quelqu'un qui vient de... Voilà. Alors, ce numéro de téléphone se termine par le 0523. Bonjour Adèle, ça va? Oui, ben moi je vais bien, j'espère que tu vas bien aussi, que vous allez bien tous les deux. Je t'écoute à la radio et comme tu n'as pas beaucoup de messages aujourd'hui, je me permets de t'envoyer un petit texto et c'est chouette, c'est gentil, pour te passer un petit bonjour. Lol. Et oui, ben merci, ça fait plaisir. Passe une bonne journée. Ben, je vous souhaite à tous les deux et à votre enfant de passer une bonne journée. Et je vous fais de gros bisous et je vous dis à bientôt. Et donc voilà, c'est gentil. Voilà, c'est vraiment des gens magnifiques que j'adore. des personnes qui sont fidèles à la voyance. Et ça, c'est chouette. Donc voilà. Alors, j'étais en train de parler de désenvoûteurs d'hommes, c'est bien ça. Hein. Alors, je sais plus où j'en étais d'ailleurs, parce que je dis pas mal de choses.
0: Retour à l'envoyeur.
1: Retour à l'envoyeur.
0: L'univers se charge de remettre les choses
1: quoi,
0: en place.
1: Comme quoi, il écoute bien. c'est bien. Alors, du coup, qu'est-ce que je disais? Alors, je vais essayer de revenir dans ce que j'étais en train de dire. Hein. Voilà. Alors, je dirais aussi qu'il y a des règles de l'équilibre qui s'appliquent et l'envoûteur connaît les risques lorsqu'il agit mal.
0: Ouais.
1: Parce que, ça même. Parce que quand on envoie quelque chose, d'accord, il faut savoir le récupérer, hein. Surtout quand il a mal fait les choses. Donc voilà. Et je dirais aussi, quoi qu'il en soit, le désenvoûtement mettra fin aux attaques magiques, aux difficultés rencontrées par la victime. Mais il ne réglera pas tout. Le mal qui a été fait avant le désenvoûtement ne va pas se dissiper comme ça, miraculeusement. J'ai du mal avec ce mot, c'est tellement un grand mot. Alors, je dirais aussi que la victime... Tout mettre en œuvre... Alors, je regarde les textos. Pour se remettre dans la vie normale, je dirais. Parce que c'est vraiment des choses qui vous mettent à terre. Et alors, je dirais, si vous souhaitez aussi savoir si vous avez été victime d'un envoûtement, vous pouvez aussi vous tourner vers de nombreuses méthodes simples à réaliser. Donc, j'irai aussi, ça en fait partie, mais bon, On va dire que c'est l'une de pratiques, de plusieurs pratiques, mais là je vais vous parler d'une chose simple à la radio. Hein. Donc, je ne sais pas si vous savez ce que c'est que la méthode de la radiesthésie. Pour cela, il faut, comme outil de radiesthésie, il y a le pendule qu'on utilise et une baguette. Il y a des réponses positives et négatives. Donc, après, il faut y aller vers quelqu'un qui sait le pratiquer. Mais si vous savez le pratiquer, c'est bien. Et vous allez demander avec votre pendule, et si vous avez des baguettes, hein, des baguettes, il faut savoir vraiment l'utiliser, pas faire n'importe quoi, hein, parce qu'il faut y avoir une planche, et tous, quand je dis une planche, c'est une planche de travail. Alors, vous posez la question si vous êtes victime d'envoûtement, puis vous allez regarder la réponse, et votre outil va vous dire si vous l'avez été ou pas. Mais de toute façon, quand quelqu'un est victime d'un envoûtement, ça se voit et ça se sait. Mais après, il y a encore plein de choses, mais je ne vais pas tous les citer, hein, parce que c'est vraiment... Alors, je vais donner un avertissement. Seules les personnes aguerries doivent pratiquer un désenvoûtement, parce que c'est une action dangereuse pour les praticiens qui se disent « oui, on va essayer » et vous ne savez pas le faire. Alors, il y a des rituels, s'ils sont mal effectués, le risque, eh ben, vous savez quoi, ça risque d'empirer les choses pour la victime. Et que le praticien subit lui-même des attaques magiques ne doivent pas être négligées. C'est aussi la raison pour laquelle je vais dire certaines choses. C'est pour ça que je vous ai parlé de radiesthésie. Hein, que je ne vais pas divulguer ici les rituels de désenvoûtement. Je vous conseille vivement, dans ce cas, de faire appel à des personnes qui sont habituées à faire ces pratiques. D'accord ? N'allez pas faire des choses que vous ne savez pas faire. Parce que vous pouvez ramener à vous des choses qu'il ne faut pas. Des choses qui vont vous faire du mal à vous et à la personne qui est sous envoûtement. Voilà, tout simplement. Et j'irai aussi de faire très attention lorsque, je ne sais pas si vous voulez essayer de la magie, lorsque vous l'employez, faites très attention à ce que vous faites. Et donc, comme je disais tout à l'heure, tout acte a des conséquences. Si celles-ci doivent être bien évaluées avant de pratiquer toute action, il vaut mieux bien faire les choses comme il faut. Alors cependant, il arrive que pour une raison quelconque, ces personnes, je dirais, il y a des personnes qui souhaitent annuler un sort parce qu'ils comprennent que ce qu'ils ont fait n'était pas bien. Donc pour cela, il existe plusieurs méthodes que je n'ai pas à dire à la radio. Et je dirais aussi qu'il y a des cultures, des religions qui font ces pratiques. Donc faites attention à ce que vous faites et donc faites bien les choses. Parce que des fois, il peut y avoir des choses mal faites. Et il faut faire très attention de là où on va poser les pieds. Je vous dis ça pourquoi ? Parce qu'il faut vraiment faire très très attention où vous allez. Parce qu'il y a des arnaqueurs partout dans la vie. Faites vraiment très attention. On vous demande des sous. On vous demande énormément de choses. Quand je dis des sous, ça passe les 2000, 3000, 10 000 euros. Donc, là, je dis des sommes, mais faites attention à ce que vous faites dans la vie. Et je sais qu'il y a beaucoup de gens incrédules. Quand on va quelque part, eh ben on a mal et on ne sait plus quoi faire, alors on est prêt à tout. Donc, avant d'être prêt à tout, faites attention à ce que vous faites. Voilà. Parce que défaire un sort, c'est compliqué. Et je vous dirais aussi, il y en a qui utilisent quand même pas mal de choses, des sachets d'agide, photographie, et je dirais aussi pour défaire ces actes magiques, il faut les défaire dans l'ordre inversé. D'accord ? Donc, il faut vraiment faire très attention à ce que vous faites, parce qu'il y a des gens, des fois, qui vont utiliser des choses pour tuer les autres, pour tuer quelqu'un. Et dans cela, pourquoi, des fois, les gens, ils tombent malades. Et aussi, je dirais aussi, prenons un exemple d'une sorcière, hein, tout simplement, qui va envoûter un mari volage à l'aide de sa photographie, d'une cordelette, puis de cire et enfin de clous, afin que la personne ne le trompe pas. Alors, afin de faire son sortilège, il va prendre plein de choses cachées. Et j'irai aussi dont la photographie de la personne. Et autre chose que je ne vais pas divulguer, donc faites très très attention de là où vous allez mettre vos pieds, parce qu'il y a des choses qui sont utilisées, qui font du mal aux gens. Et dans la vie, on n'est pas là pour, je dirais, dans la vie, les gens sont pas là pour faire du mal. Donc faites attention quand vous allez voir un grand sorcier, une sorcière ou autre, parce qu'il y a des choses qu'il faut vraiment ne pas faire. Voilà, en fait, si je vous ai parlé de tout cela depuis mardi dernier, c'est qu'il y a beaucoup de gens qui souffrent, beaucoup de gens qui sont atteints de ces choses-là, et pour remonter, des fois, c'est difficile. Donc, comment on peut dire ça, Dom ? Je dirais tout simplement de faire attention.
0: Restez vigilant.
1: Voilà, exactement.
0: Et vigilante.
1: Donc c'est vraiment... et mettez dans votre vie plus de tout ce qui est pierre, tout ce qui vous font du bien. Et des fois, il n'y a pas besoin de grand-chose pour aller bien. Et voilà.
0: Bah, des fois, l'inverse aussi, il n'y a pas besoin de grand-chose pour aller mal.
1: Oui, exactement. Toute petite chose, un grain de sable peut tout détruire.
0: Ben, bien sûr, un grain de sable peut enrayer toute une machine.
1: Exactement. Et vous salir, et tout gâcher dans votre corps.
0: Voilà. Des fois, on est bien, on est tranquille, les affaires, le moins des affaires, bam. Change d'humeur, change de situation. La situation bascule d'un rien.
1: Et oui, parce que, alors je reviens sur une chose, il y en a qui vont utiliser des poupées magiques, des bouteilles. Je vous dis tout ça, mais c'est vraiment, il faut vraiment faire attention, hein, des bouteilles, des diadèmes, des bâtons, il y a plein de choses. Donc c'est vraiment, je vous parlerai de cette suite mardi prochain, hein. De ce qui est la bouteille des sorciers, de ce qui est la poupée magique, du diadème, de bâton tellurique, mais eux, ils appellent ça autrement. Hein. Mm-hmm. Donc il y a l'oreiller magique, il y a aussi la grille des cristaux, mais ça, c'est la grille des cristaux, c'est pour faire du bien. Donc c'est vraiment quelque chose qu'on va aller utiliser. En fait, je vous parle de ça, on va utiliser dans ce qu'on appelle le reiki usui. En fait, la grille des cristaux, c'est pour faire des soins à distance à des personnes que pour le bien-être ou aussi pour favoriser la réussite de votre entreprise. Et c'est une formation aussi, on appelle ça la formation niveau 1, 2 et 3. La formation Reiki Usui, ça parle de magnétisme là, c'est de travailler sur des pierres à distance pour pouvoir travailler sur la réussite de son entreprise, la réussite dans sa vie, la réussite mais dans toute sa vie. Et je peux vous dire que ça fonctionne. Si vous avez des rêves, eh ben vous pouvez réaliser grâce à cette grille de cristaux. Donc franchement, ça en vaut la peine. Et si je parle de cela, c'est pas pour rien. Alors c'est vraiment quelque chose à utiliser. Mais ça, c'est le niveau. Il y a le niveau 1, le niveau 2, c'est au niveau 3 qu'on apprend à utiliser la grille des cristaux. Il faut être patient. Voilà. Pour avoir quelque chose dans la vie, je dirais, il faut être patient. Voilà. Alors, je vais parler, puisqu'on a un petit peu de temps aujourd'hui.
0: Oui, les 13h40.
1: Voilà, je vais vous parler des dossiers akashiques. Alors, le dossier akashique nous permet quoi ? D'accéder à vos vies antérieures, aux informations qu'elles recèlent grâce au dossier akashique, parce que, en fait, nous sommes des êtres incarnés à chaque fois pour expérimenter sentir, vivre des émotions qui permettent l'évolution de notre âme. Il arrive aussi que les schémas se répètent au cours de plusieurs incarnations. On se demande pourquoi des fois, mais c'est à cause de cela. Alors notre âme, lui, il ne va pas comprendre ce qu'elle doit apprendre et ce qu'elle doit assimiler. Alors il est fort probable, je dirais, qu'on naisse avec un passé qui nous hante, que nous connaîtrons jamais ses raisons. Et je dirais la lecture de ces dossiers akashiques vont nous aider à comprendre, à assimiler ce qu'en vain notre âme a essayé de faire seule et avec expérimentation. Et oui, notre âme, il va aller tout expérimenter. Et je dirais aussi que cet accès aux réponses permet de prise de conscience favorisant, je dirais, l'accélération de notre évolution. Et le dossier akashique, ça va nous aider à régler des situations qu'on peut vivre sans que l'on comprenne comment. Et ça va sans que l'on comprenne, gérer les raisons. Et ça va aussi nous donner une clé qui va ouvrir ces portes qui vont nous aider. Alors, au programme de cette formation, c'est pour bientôt, hein. C'est pour bientôt, très bientôt, dans ce mois d'août. Pour tous ceux qui veulent s'inscrire, c'est maintenant. Et c'est accessible à tous. À tous, mais je vous expliquerai, je dirais, quand vous allez m'appeler pour la formation. Alors, au programme, qu'est-ce qu'il y aura? Comment s'ancrer? Parce que c'est vraiment très important. Parce que ce jour-là, on va faire tellement de choses qu'il va falloir être ancré pour suivre. Comment se protéger? Comment se connecter au dossier akashique pour les autres et pour soi-même? Quelles sont les règles à respecter? Pourquoi? Parce qu'il y a des règles, surtout la règle numéro 1, c'est de ne pas faire un dossier akashique pour quelqu'un qui est moins de 18 ans parce que ça va changer son avenir. Tout simplement, vous allez pouvoir faire, voilà, je disais tout à l'heure, pour les autres et pour vous-même. Vous allez faire un soin de lecture akashique. En fait, je dis lecture, pourquoi? Parce que ça va vous permettre d'avoir certaines choses pour vous. Vous allez écrire sur un papier tout ce qui a été dit pour pouvoir comprendre, comprendre la clé qu'on va vous donner pour vous aider. Alors, il y a des exercices de dossier akashique, hein, de lecture akashique pour les autres, exercice de lecture akashique pour soi-même, et les soins akashiques, quand les faire, comment les faire. Cela s'adresse à qui? Aux personnes qui veulent accéder à leur vie antérieure pour pouvoir régler, je dis bien pour pouvoir régler ce qui s'est passé avant dans votre vie antérieure, pour pouvoir régler ce qui se passe au jour d'aujourd'hui dans votre avenir. Et je peux vous dire que ça aide énormément. Et ça enlève les mauvaises personnes de votre vie, si vous voulez les enlever. Alors, je vais vous dire aussi ce que je fais aussi, ça s'appelle remonter le pont. Dans mes pratiques, c'est d'aller dans votre passé pour enlever toutes les personnes négatives de votre vie. Il y a un rituel à faire. Vous savez, ces personnes qui vous empêchent d'avancer, on va couper le pont. On va couper le pont pour vous puissiez avancer, pour qu'il y ait des choses qui se mettent en place de nouveau pour vous. Et vous savez, toutes ces personnes qui vous ont fait des choses pas bien dans votre vie, depuis tout petit jusqu'à présent, on va remonter tout ce pont-là. Et là, je vais pas tout donner à l'antenne, hein. Il faut venir à mon cabinet pour pouvoir le faire. Donc, si vous venez, on coupe toutes ces choses du passé, de ces vies antérieures jusqu'à présent, pour pouvoir avancer, pour aller de l'avant. Voilà. Donc, nous avons aussi la formation Laoshi. Alors, on va vous expliquer ce que c'est que le Laoshi ce jour-là, les bienfaits du Laoshi. Et c'est une initiation simple. Des mains sur le corps en restant habillé sur la table de massage. Et le Laoshi est une énergie très très puissante si vous l'utilisez souvent. C'est un très bel outil à intégrer dans votre vie. Alors je regarde quand même. C'est vraiment très calme aujourd'hui. Ça voit que ce sont les vacances. Oui, il y a aussi, je dirais, voilà, les préparatifs de la rentrée. Je ne t'entends pas. Je sais pas ce qui s'est passé là.
0: Non,
1: mais là, je t'entends mieux.
0: Il prépare, c'est la dernière ligne droite
1: c'est
0: des
1: ça.
0: Vacances,
1: c'est
0: la ligne de préparation. Mais ça n'empêche pas d'écouter. Oui, ça n'empêche pas d'écouter. Écouter, c'est une chose, participer en est une autre, mais ne t'inquiète pas, hein. On est très écoutés sur toute l'île.
1: Ça, je l'ai bien remarqué.
0: Oui.
1: Alors, je continue. Hein. Pour le Laoshi, en fait, c'est une initiation où vous allez devenir canal de cette énergie que je vais vous transmettre. Et ce n'est pas votre énergie propre, c'est de l'énergie du Laoshi. L'énergie, je dirais, qui n'a pas notion d'espace-temps ou de distance. Et savez-vous que je peux vous initier aussi je peux vous initier aussi. J'étais perturbée là. Il faut pas beaucoup pour me perturber, là j'étais perturbée.
0: Ah, pas moi, hein, pas moi le tien.
1: C'est toi-même. Alors je dirais, le Laoshi c'est une très belle énergie et je peux vous initier à distance. Ce qui veut dire, je peux vous former à distance. Donc si vous voulez être formé sur WhatsApp, par Messenger, si vous habitez en métropole, je peux vous former. Et vous allez pouvoir même travailler sur une personne si vous l'avez, cette personne en face de vous à distance. Vous savez que c'est énorme hein, ce qu'on peut faire avec les énergies. Et c'est vraiment une très belle énergie. Ça vous permet de comprendre les émotions de l'autre avant de l'avoir. Même en faisant le soin sur la personne, c'est vraiment génial. Je peux vous dire que c'est quelque chose de magnifique. Et ça vous permettra aussi de ressentir tout ce qu'il y a comme énergie négative ou positive autour de vous. Ça va vous permettre aussi, je dirais, de faire de nouvelles rencontres. Donc, c'est vraiment génial. Pour moi, c'est quelque chose de magnifique. Alors, nous avons aussi, je vous parle beaucoup de formation parce que là, on a le temps, hein. Donc, il y a la formation Reiki Usui. Eh oui. Donc, le niveau 1. Donc, la durée de formation est sur 2 jours pour le niveau 1. Je prendrai 5 personnes maximum. J'en prends pas beaucoup. Parce que c'est vraiment quelque chose qui demande énormément d'énergie. Pour moi. Donc, le contenu, il y a la présentation du Reiki Usui, du magnétisme, la signification principale du fonctionnement des effets du Reiki. Donc nous avons l'historique du Reiki, les 5 principes du Reiki. Et oui, il y a des principes. Et la pratique du Reiki, l'autotraitement, le traitement à d'autres personnes, la transmission de cette énergie premier degré, le lissage et équilibrage d'aura en option, le taux vibratoire sous lumière d'un pendule aussi pour cette formation. Vous pouvez aller vous l'acheter dans votre magasin si vous voulez l'acheter avec moi, donc c'est possible aussi également. Il y a une remise de diplôme de premier degré, c'est aussi valable pour le deuxième degré de Reiki, remise de diplôme, troisième degré, remise de diplôme et quatrième degré, vous devenez enseignant en pratique de Reiki, vous êtes enseignant, praticien Reiki Usui. Et je peux vous dire que c'est génial. Donc voilà ce que je peux vous dire sur cette formation. Alors, si vous venez, je dirais, si vous voulez, pour un compte, vous... Alors, je vais vous parler des défunts, du médium spirituel. Parce que ça a plusieurs significations. Alors, moi, je suis médium spirituel. Et pour moi, nos défunts, ce sont nos êtres chers. Parce que nous sommes liés quand même à nos ancêtres et que demain ne nous appartient pas. Je suis médium spirituel, intermédiaire entre les deux mondes, terrestre et subtil. Donc, si vous avez perdu un être cher, moi je vais établir le contact pendant la séance. Et la séance, ça se déroule à mon cabinet. Ou par exemple aussi à la radio, si vous voulez le faire. Donc, et je dirais pour le bon déroulement de la séance, je vous demanderai aucune information à part la date du décès, le nom, prénom, ou tout simplement si vous avez une photo, tout simplement. Donc, et non pas, je dis bien, et non pas la date de naissance. Ça ne se fait pas. Et il y a des médiums spirituels qui vous disent la date de naissance. Et non, quand une personne est décédée, elle est bien décédée. Et c'est la date de décès à laquelle elle est décédée où on va pouvoir vous mettre en lien, en contact avec ce défunt. Parce que quand on fait une voyance à la radio, ou pour vous, hein, je dirais pour vous directement, vous êtes vivant, donc il me faut votre date de naissance. Je dis ça parce que j'entends beaucoup de choses à tort et à travers, dans beaucoup de gens qui pratiquent, ils disent qu'ils pratiquent, je dirais, le contact défunt. Donc faites très attention de là où vous allez, tout simplement. Alors j'en viens aussi au nettoyage énergétique, parce que tout est énergie, que ce soit un lieu, une personne, un objet, tout vibre à une fréquence. Un lieu vibre en fonction de ce qui se trouve autour. À savoir que un mur, tout simplement, a des énergies. Et ça peut être positif ou négatif. Et ça peut vous apporter énormément de choses pas bien. Que ce soit une photo ou un dessin, quelque chose que vous allez ramener dans votre maison. Si c'est négatif, eh bien, je peux vous dire que ça va pas aller. Et une personne vivre en fonction de ses émotions, de sa santé, de ce qui va l'entourer. Et pour un être vivant, il est important d'avoir un bon taux vibratoire afin de ne pas se laisser envahir par la maladie. Ce qui fait que je vais aussi travailler sur vos chakras. Si vous venez à mon cabinet, on va aller travailler sur vos chakras, vous débloquer ces chakras. Parce que des fois, quelqu'un qui ne parle pas, qui garde tout pour lui, quelqu'un qui bloque, quelqu'un qui dit, je ne sais pas moi, quelqu'un qui est timide par exemple, il vous dit je suis timide, il ne parle pas. Ce n'est pas de la timidité, c'est tout simplement parce qu'il est bloqué, parce qu'il a des blocages. Il va pas parler à cause de cela. Il y a des choses aussi qui font mal. Et cette personne ne va pas parler à cause de cela. Et une fois débloquée, je peux vous dire que les personnes, des fois, elles sont contentes, elles pleurent. Pourquoi ? Parce qu'elles ont pu débloquer tout cela. Et c'est un moment où tellement se sentira libérée, elle va danser, chanter, elle va faire plein de choses, elle va entreprendre des choses. Donc c'est vraiment très très important. Et quand je dis quand elle ne parle pas, c'est le niveau de la gorge. Ah là là, c'est vraiment libérateur. Donc voilà, il y a votre premier chakra, s'il est bloqué, donc ça ne va pas aller. Votre deuxième chakra, on a 7 chakras et d'autres chakras en particulier. Alors, nous avons aussi ce qu'on appelle le soin Gundra. Alors, il est 53 d'hommes, je continue. Alors, je regarde parce que je crois avoir un message qui arrive un peu tard. Bonjour, est-il possible de poser une question ? Ce numéro de téléphone se termine par le 5882. Et oui, vous pouvez poser votre question. Sauf que là, il est un petit peu tard. Nous avons le temps, Dom.
0: Oui.
1: Alors, je regarde votre prénom. Ce numéro de téléphone, je le redis, se termine par le 5882. Donc, vous vous appelez. Vais-je avoir une évolution professionnelle et obtenir le poste de... Donc, vous êtes né le... Alors, je vous dirais que pour l'instant, c'est pas possible, difficile, mais si ça aura lieu, mais il faudra attendre encore un peu, car il y a trop de blocages, trop de choses négatives autour de vous. Et je vois quand même que vous avez de la poigne, mais des fois, c'est un peu compliqué. Et je vois aussi d'autres choses, mais que je ne pourrais pas dire à l'antenne, puisque vous m'avez pas posé la question. Donc, voilà pour votre réponse. Donc voilà pour cette personne. Alors, là, je vais vous parler du Gundra. Du Gundra. Alors, c'est un soin, le Gundra. Du Gundra. Alors, c'est un soin, le

0: émotionnel, physique et éthérique. Voilà, pour les corps. Et vous avez aussi le corps astral. Donc voilà, donc ça va nous permettre d'harmoniser tout notre corps et votre esprit. Et l'énergie Gundra élève la conscience pour une reconnexion en toute profondeur. On appelle ça un vortex d'énergie. Donc c'est vraiment, vraiment bien. Et ça enlève tout ce qui est négatif.
1: Oui.
0: Alors je regarde juste une chose. Ah voilà, bah oui, c'était bien ce que je disais. C'est une question ancienne. Ok. Voilà, ok. Eh oui, je vous conçois que c'était difficile. C'est pour ça qu'on m'a donné cela. Ok. Le calme professionnel. Alors, je regarde cela. Pour cette personne. Comme quoi. C'est pour ça que je voyais tout ce chamboulement. Alors, cette personne dont le numéro de téléphone se termine par le 5882. Alors. Et donc, vous voyez, c'est une question ancienne que je reçois que maintenant. Donc, c'est pour ça qu'il faut vraiment envoyer depuis le début de l'émission. Parce que je vais très loin et ça remonte sur des choses qui nous amènent à loin. Alors. Je regarde votre date de naissance. Est-ce que vous allez connaître le calme professionnel? Alors, c'est encore chamboulé, hein, donc ça ne va pas être pour maintenant. Je dirais, c'est un peu tordu. C'est très difficile, mais ça va s'améliorer. Donc, voilà pour cette personne. Oui, c'est un monde, je dirais, compliqué. Donc voilà, Dom, il est 57.
1: Ben oui, c'est 58 même, c'était le mot de la fin. On va remercier les radios qui nous ont diffusé comme d'habitude. On va remercier LFM Réunion, Sunlight FM, Kayam FM, RPI, Sun FM, Life Réunion, sur le net Sunshine 974 Radio, Austral FM et Tropical 974 Radio. Merci Adèle.
0: Eh ben merci Dom, merci à tous les auditeurs et auditrices qui écoutent La Voyance. Et je vous dis à mardi prochain, dans l'amour, la paix et la bonne humeur.
1: Voilà, disons, allez dans la paix, ça même. Passez une bonne
0: semaine.
1: Ben tu sais,
0: moi je suis toujours dans la bienveillance.
1: Oui, bien sûr. Donc, merci d'avoir été encore une fois fidèle à La Voyance en direct. On se retrouve donc, comme l'a dit Adèle, mardi prochain, ici même, à partir de 13h, heure de l'île de la Réunion, pour de nouvelles aventures. Passez un excellent après-midi, une très belle semaine, et à mardi prochain. Bye bye.

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Il est 15h à l'île de la Réunion en ce mardi 11 août et vos plus belles chansons sont au programme de cet après-midi avec tout de suite Suliman, l'ambiance en famille suivie de Emmanuel Ivara, Mi Ve Out Main, c'est tout de suite sur LFM. Je vous souhaite à tous une bonne écoute et un bon moment et surtout une belle après-midi à tous et à toutes. On est ensemble jusqu'à 18h aujourd'hui.

0: C'était une nouveauté de Christy Genesis, Oubli. Il est déjà 15h, passé de 12 minutes à l'île de la Réunion, et dans quelques instants, vous allez retrouver Chatamoud pour En Feu, suivi de Ambre. Je me demande, je vous souhaite à tous une bonne écoute et un bon moment, et surtout une belle après-midi à tous et à toutes. Merci d'avoir choisi LFM pour vous accompagner, que ce soit sur la route, au boulot ou même chez vous.
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ce moment. Restez bien à l'écoute de votre radio. Dès 16h, vous allez avoir la rediffusion de votre émission La Parole. Au monde associatif de la semaine dernière, nous étions avec l'association Étoile Libre, avec Elodie, donc de l'association Étoile Libre, une association qui vient en aide aux enfants défavorisés. Surtout, ne manquez pas ce moment. Vos plus belles chansons, elles ne s'arrêtent pas sur LFM avec tout de suite Michou. Cool, cool, créole. Je vous souhaite à tous une bonne écoute et un bon moment. Et surtout une belle après-midi à tous et à toutes.

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Vos plus belles chansons, vos meilleurs titres sont sur LFM. Il est déjà 15h passé de 36 minutes à l'île de la Réunion. Et on se dirige progressivement vers les 16h. Et aussi, n'oubliez pas, donc au programme de cette journée, dès 18h, vous allez retrouver Fred pour son émission, le casse dédié de 18h à 20h. Surtout, n'hésitez pas à le contacter pour vos messages et dédicaces au 02 62. 489 868 ou par SMS au 06 93 048 719. Vos plus belles chansons ne s'arrêtent pas sur LFM avec dans quelques instants Apollonia ou Les Belles suivies de A Connection Iron on my name. Je vous souhaite à tous une bonne écoute et un bon moment et surtout une belle après-midi à tous et à toutes.

Restez bien à l'écoute de votre radio, il est déjà 15h passé de 48 minutes à l'île de la Réunion et on se dirige vers les 16h. Et dès 16h, vous allez avoir la rediffusion de votre émission La Parole au monde associatif. C'était avec l'association Étoile Libre, une association qui vient en aide aux enfants défavorisés. Donc surtout, ne manquez pas ce moment, ce sera dès 16h sur LFM. Tout de suite, on continue avec Jeanne Manson pour Bézam. Je vous souhaite à tous une bonne écoute et un bon moment et surtout une belle après-midi à tous et à toutes.

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0: Et dans quelques instants, on va retrouver donc votre émission La Parole au monde associatif. C'était donc une rediffusion de l'émission de la semaine dernière avec l'association Étoile Libre. Je recevais Élodie dans nos studios. Donc surtout, ne manquez pas ce moment. C'est dans quelques instants sur LFM. Je vous souhaite à tous une bonne écoute et un bon moment et surtout une belle après-midi à tous et à toutes.
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0: écoutez la parole au monde associatif. Et aujourd'hui, donc, je suis avec Élodie qui vient représenter l'association Étoile Libre. Bonjour à toi, Élodie.
1: Bonjour, Clémentine, et merci pour cette invitation.
0: Eh bien, de rien, c'est avec une grande joie que je te reçois. Tu viens représenter une association que tu as créée il y a à peu près un an, si je ne me trompe pas.
1: Presque.
0: Presque un an. Donc, pas tout à fait un an.
1: Pas tout à fait, ouais.
0: Vous n'avez pas encore fêté le premier anniversaire.
1: Non.
0: Ce sera pour quand?
1: Alors, 15 octobre.
0: Ah oui, d'accord. Bah, oui. C'est bientôt alors.
1: Oui, c'est bientôt.
0: En fait, bientôt la première bougie donc, de Étoile Libre. Donc, c'est une association qui vient en aide aux enfants défavorisés.
1: C'est ça.
0: Et donc, vous agissez notamment dans tout ce qui est éducation. Donc, pas mal d'actions là-dedans. En tout cas, tu es la mieux placée pour en parler et justement nous présenter cette association. Mais juste avant de présenter l'association Étoile Libre, je vais te laisser te présenter pour les auditeurs qui peut-être ne te connaissent pas.
1: Alors donc Élodie Waraud, je suis originaire de Saint-Joseph, je suis maman de deux enfants, je suis enseignante, donc je travaille à Saint-Pierre. Dans mon temps libre, j'aime bien aussi chanter, donc vous allez retrouver quelques titres, notamment sur LFM, donc de Eloa, avec mon mari Fabrice Splinder. Donc voilà, tout est un peu par passion et mon envie depuis quelques années était justement d'œuvrer pour l'éducation des enfants donc en milieu défavorisé. Et on m'a donné l'occasion, donc il y a 2 ans, de participer donc à une grosse action pour une école très isolée à Madagascar. Et en fait, l'émotion qu'il y a eu, l'échange qu'il y a eu, voilà, l'aventure a été tellement belle que en rentrant, je me dis non, je peux pas m'arrêter là. Et voilà, les choses se sont faites au fur et à mesure. On a mis en place. En tout cas, j'ai mis en place avec ma fille l'association Étoile Libre qui a été officiellement ouverte le 15 octobre 2025. Date assez symbolique pour moi parce que c'est l'anniversaire de mon papa, le 15 octobre. Donc comme par hasard, quand j'ai déposé les papiers à la sous-préfecture, c'était donc 15 octobre. Et bon, malheureusement, il est décédé. Mais pour moi, c'était un petit signe, un petit clin d'œil à mon papa. Donc voilà.
0: Wow. Franchement, on commence là déjà l'émission, je me disais que ça allait certainement être une émission assez émouvante et touchante. Et là, tu commences directement, tu tardes pas.
1: Oui, bah après, je suis quand même très, très sensible aux choses et très, très sensible aux personnes. Et voilà, notamment mon métier, je suis enseignante, donc je suis sensible aux enfants. Et c'est vrai que là, la cause des enfants défavorisés, donc ça me tenait à

0: cœur. Mais même étant petite, j'ai rêvé d'ouvrir un orphelinat. Donc on n'est pas encore à là. Mais en tout cas, on commence par des petites choses pour ensuite peut-être un jour faire de grandes choses.
1: Bah oui, on va dire, parfois c'est petit pas par petit pas, mais après on y arrive
0: c'est ça.
1: Progressivement. Et parfois, quand on se retourne, on se dit, waouh, tout le chemin qui a été parcouru. Et bien justement, là tu as commencé un peu à parler de l'association. Eh bien, je vais t'inviter justement à nous dire quelles sont les actions justement que vous avez déjà faites donc jusqu'à aujourd'hui. Est-ce que tu pourrais nous en parler? De ce que tu m'expliques aussi, il y a quand même déjà des adhérents qui sont donc qui sont présentes, qui sont là, qui sont investis dans dans l'association. Est-ce que tu peux nous parler un peu de tout cela?
0: Oui. Si tu veux, là, à la fin du mois, on sera à 20 adhérents à peu près. Donc, je trouve que c'est très bien pour un début. On a fait pas mal de petites actions au niveau des écoles pour récolter des livres. Donc, pour Noël, donc on a été en action avec certaines écoles, des hôpitaux aussi. Donc, on a pu récolter des livres et des jouets. Dans la période Noël, c'était très actif. Et on avait mis aussi en place des Zumba donc, pour voilà, récolter des fonds. On a aussi des partenaires, des centres commerciaux, des papeteries, pharmacies aussi, qui sont derrière nous et qui nous aident dans cette mission. En sachant que la première mission de l'association a été effectuée en mai, donc on était en Thaïlande. Donc on était en contact avec une fondation donc, qui travaille avec les familles des campagnes. Donc quand on parle de Thaïlande, on a l'impression que oui, non, bah pourquoi Thaïlande? Parce que c'est un pays qui a l'air quand même assez développé, mais on a quand même une disparité, on a quand même une population très très pauvre qui vit dans les campagnes et tout, qui vit d'agriculture, mais dans des conditions très extrêmes. Donc on n'a pas pu, nous, y aller, les distribuer vraiment directement, mais on a pu être en lien et voir cette association-là et distribuer du coup du matériel scolaire. Ce qu'on a fait, c'était, on avait eu donc aussi avec un magasin, donc des vêtements. Donc on avait vêtements, jouets, matériel scolaire, donc pour ces enfants. Donc on avait quelques enfants sur place et puis ensuite ils ont continué le travail derrière nous. Donc on avait régulièrement des photos de ce qu'on avait envoyé qui avait été distribué dans les familles. Donc ça, ça faisait plaisir, vraiment.
1: Et puis ça montre aussi que franchement ils ont su continuer après et donc du coup maintenir un peu ce que vous aviez déjà commencé à faire là-bas quoi.
0: Oui, ça fait plaisir. Ça fait plaisir, ça fait chaud au cœur que voilà que ça continue et voilà.
1: Et du coup, est-ce qu'il y a d'autres projets donc comme ça justement? Bon, on va peut-être pas parler des projets tout de suite parce que je me dis les projets, les gros projets, ça va être bientôt dans la deuxième partie de l'émission parce que sinon on va tout teaser depuis le début.
0: Oui, c'est ça.
1: Il y aura plus de
0: suspense. Ça va aller trop vite.
1: Ça va aller trop vite, oui. Et bah justement, est-ce que tu peux nous parler un peu d'un moment qui a été peut-être marquant pour, donc pour toi, pour l'association? Parce que notamment la Thaïlande, je pense que ça a été... on s'imagine souvent que ces pays-là sont parfois des pays idylliques. Et souvent, c'est dans les pays où justement on a le plus ce côté rêve, ce côté idyllique, qu'en fait, la rupture, on va dire sociale, la rupture qu'il peut y avoir au niveau de l'économie, au niveau des... personne, et bien parfois elle peut être encore plus importante, encore plus grande. Par exemple, il n'y a pas si longtemps, j'ai entendu parler de Dubaï, qui est vraiment, franchement, quand on pense à Dubaï, on pense à la luxure, au luxe, à tout ça. Mais en fait, on ne s'imagine jamais ce qu'il y a derrière. On ne s'imagine pas qu'il y a des hommes, des femmes qui travaillent et qui parfois peuvent être dans des situations qui sont très difficiles et qui sont... Et parfois, on peut se dire, est-ce qu'ils sont assez payés pour... ce qu'ils font. Et donc, du coup, c'est des situations dont on ne parle pas, qui sont parfois invisibles. Et donc, du coup, moi, ce qui me touche avec l'association Étoile Libre, c'est vraiment que vous êtes là et que vous décidez de mettre la lumière là-dessus et de pouvoir tendre la main, justement, à ces parfois personnes dont on n'entend pas parler, ces enfants dont on n'entend pas parler et qui, pourtant, ont besoin d'aide.
0: C'est ça.
1: Bon, allez, j'arrête de monopoliser la parole là.
0: C'est ça, c'est exactement ça. C'est que dans tout pays, de toute façon, même à La Réunion aussi, donc il y a une partie cachée. Et notre but, nous, c'est d'accéder donc du coup à ces enfants-là qui sont vraiment défavorisés et qui sont vraiment dans le besoin. Et pour revenir à un moment vraiment extraordinaire qu'on a vécu, donc l'association n'était pas encore officiellement ouverte, mais bon, l'action, elle était la même. Donc c'était vraiment Madagascar où on était allé dans cette école isolée. Vraiment, on a pris le taxi brousse, on a pris la pirogue pour traverser le fleuve. Donc je ne m'attendais pas à être si aventurière, mais c'est vrai que là, je vis du coup des choses vraiment surprenantes. Je ne m'attendais pas à ce que je sois capable en fait de faire ça, mais en fait la mission elle est tellement belle qu'on y va, quoi. Après bon, on se garantit des niveaux sécurité, voilà, on fait tout ce qu'il faut, hein, ne vous inquiétez pas. Mais ça a été vraiment ce moment où on était, en plus cette fois-ci, il y avait toute l'école qui était là, on était sur l'estrade, et on déballait un petit peu dans ce qu'on avait ramené. Et, quand je disais par exemple ardoise, j'avais tous les enfants qui sautaient partout, quand on montrait les ballons, c'était une hystérie. Je n'avais jamais vécu ça. Et en sachant que moi, en tant qu'enseignante, et puis c'est normal, les enfants d'aujourd'hui, ils ont tout ce qu'ils veulent. Donc, un simple stylo, un cahier, une ardoise, c'est pas, c'est rien pour les enfants qu'on a actuellement. Mais pour ces enfants-là, c'est beaucoup. Ça permet d'avancer dans sa scolarité, ça permet de travailler mieux. Et moi, c'est mon but. Voilà. Et l'émotion qu'on a eue à ce moment-là, pour des choses pour nous qui sont peut-être dérisoire, pour eux, c'était tellement énorme. Mais je me dis, on y va, on n'arrête pas.
1: Voilà. En fait, c'est le genre d'expérience qui marque à vie et qui parfois peuvent susciter donc, une vocation. Et peut-être que c'est aussi ta future vocation.
0: Peut-être. J'espère qu'un jour, ouais, je ferai que ça et que du coup, on pourra faire plus de projets et aider encore plus d'enfants.
1: En tout cas, merci. On va se retrouver dans quelques instants. Comme je le disais, on va parler donc des gros projets. Et pour ces projets-là, il va falloir les soutenir. Il y aura des actions qui vont être mises en place. Donc du coup, surtout, restez bien à l'écoute pour découvrir tout ce que Elodie a à nous dire. Mais juste avant, on fait une petite pause musicale et on se retrouve juste après. Bonne écoute.

0: Il est déjà 16h passé de 20 minutes à l'île de la Réunion et tout de suite on reprend votre émission La Parole au Monde Associatif. Je suis avec Elodie Warouf pour vous parler de l'association Étoile Libre. Et donc juste avant de parler justement des projets de l'association, donc des projets futurs et de toutes les actions là qui vont bientôt arriver. Donc on va parler aussi des objectifs donc, de l'association. Quels sont vos objectifs, quelles sont vos valeurs donc, pour l'association Étoile Libre? Je te laisse la parole, Elodie.
1: Merci. Alors tout d'abord, on voudrait faciliter l'accès à une éducation de qualité pour les enfants défavorisés, fournir du matériel scolaire et éducatif. On voudrait aussi sensibiliser les familles à l'importance de l'éducation.
0: En fait, moi, ce que tu me dis, ça me rappelle une histoire. J'avais lu ça, c'était une histoire vraie. Je ne sais pas s'ils ont fait un film sur cette histoire-là, mais en gros, ça reprend une jeune enfant qui voulait donc faire ses études et qui a dû vraiment se battre pour pouvoir mener à bien justement ses études et devenir par la suite, je crois qu'elle était devenue médecin. Mm-hmm. Et donc du coup, ça, je me souviens que cette histoire-là, elle m'avait marquée et je me suis dit, mais c'est fou que ce genre d'histoire, ce genre de situation puisse encore exister aujourd'hui. Des fois, on y pense, on se dit, oui, mais ça, c'était il y a 10, 20, 30 ans. Mm-hmm. Mais on ne s'imagine pas en fait qu'à l'heure actuelle, ce genre de situation-là, eh bien, ça existe encore. Mm.
1: Et c'est vrai que l'association, pour l'instant, elle est ciblée sur des missions, mais on envisage aussi à long terme de faire des partenariats, des parrainages, je dirais, pour aider principalement tel ou tel enfant dans un cursus scolaire qui a des objectifs, soit d'aller travailler à l'étranger ou faire des études à l'étranger. Donc voilà, on aimerait bien donc à terme arriver à ça aussi, du parrainage.
0: Et puis permettre aussi aux enfants de rêver, quoi. Parce que je me dis que parfois c'est pas toujours évident pour un enfant qui est dans une situation où justement il n'a pas forcément les moyens scolaires, ou même les parents parfois sont pas sensibilisés à ça. Parce qu'on peut être dans une situation de pauvreté, donc du coup tu vas vouloir chercher à avoir de l'argent, à pouvoir t'en sortir, et donc du coup essayer de faire vivre la famille. Et l'éducation parfois elle va passer malheureusement à la trappe. Et c'est une situation qui est réelle. Et parfois, il faut ouvrir les yeux là-dessus et se dire, OK, bah maintenant, qu'est-ce qu'une association, qu'est-ce qu'on peut faire, en fait? Et donc, du coup, comment aider? Et j'ai cru comprendre, justement, qu'il y avait pas mal de projets donc, qui sont en cours et des projets qui vont porter, justement, ces valeurs, ces objectifs. Et est-ce que, du coup, tu pourrais nous en parler?
1: Alors oui, on a une mission humanitaire sur Namibie au mois d'octobre, donc un départ le 9 octobre, donc pour une dizaine de jours. On est en lien avec un orphelinat qui reçoit des enfants victimes de VIH. Donc voilà, donc ça va de tout âge, voilà, donc du petit bébé jusqu'à, on va dire, 18 ans, jusqu'à ce qu'ils aient la majorité. Donc, notre objectif et ce qui nous a été demandé, du coup, parce qu'on est en échange avec eux, en communication, donc ils nous ont demandé du matériel scolaire. Et puisque c'est aussi un orphelinat, ils ont besoin aussi de produits d'hygiène, donc savon, brosse à dents, dentifrice, donc des produits de base, en fait. Voilà, donc là, on est axé sur cette action-là. Et dans la même période, donc on a aussi une école School Village qui se trouve vers la frontière de Botswana. Donc on va rouler jusqu'à la frontière de Botswana pour accéder à cette école de village. C'est une école sous tente, hein, vraiment très, très rudimentaire. Et donc voilà, pareil, pour ramener du matériel scolaire. Donc le minimum, cahier, crayon, taille crayon, gomme, règle, voilà.
0: Le Botswana, c'est où ça?
1: Mais c'est au-dessus du coup de la Namibie. D'accord. Voilà. Namibie, c'est au-dessus d'Afrique du Sud.
0: Oui.
1: Et Botswana, c'est frontalier à Namibie, sur la côte est, je crois. Donc on va aller vers l'est, vers, on va rester toujours à Namibie, mais en tout cas c'est près de la frontière, et pour donc voilà rapporter du matériel.
0: C'est un peu le retour de Elodie l'aventurière là.
1: Oui, c'est une nouvelle vie pour moi, donc ça va être Elodie l'aventurière, c'est vrai. Mais en fait j'adore donc découvrir aussi le pays, la culture du pays, etc. Parce que bon, à côté de ça, on va voir du paysage, on va rencontrer des gens, on va découvrir une nouvelle culture. Donc du coup, il y a de tout. Il y a le côté humain, humanitaire, solidaire, et le côté aussi culturel, où on découvre aussi le pays.
0: Parce que des fois, derrière une éducation, derrière un système, il y a aussi une culture. Et parfois, ça vient un peu... On va dire s'ancrer, se juxtaposer à justement donc tout l'aspect éducatif. Et du coup, parfois, il faut aussi comprendre.
1: Mais donc, comment comprendre leur environnement et comment ça fonctionne, etc.
0: Ouais, comprendre l'environnement, oui, c'est ça. Et du coup, bah, de ce que j'ai compris, pour préparer tout ça, eh bien, il va y avoir besoin de fonds pour ces voyages. Et tu m'avais parlé d'un concert qui arrive bientôt, c'est ça?
1: Oui, alors on a une très belle chorale qui vient de Saint-Denis. C'est l'association Eva qui a l'habitude de faire des concerts dans des églises ou des espaces différents. Donc c'est un peu du gospel. Donc ils reprennent plusieurs variétés de musique et donc ils le transforment un peu en gospel. Donc là on va avoir cette chorale qui donc on est en partenariat. Donc qui va venir à la salle auditorium Harry Payette le 18 septembre. Donc le concert commence à 19h30. C'est le jour de mon anniversaire en plus, donc c'est un beau cadeau. Et voilà, donc pour nous aider donc à récolter des fonds pour financer donc les achats pour Namibie qui arrive. Mais c'est bon, il y a encore d'autres choses qui arrivent après. Mais en tout cas, le prochain gros projet, c'est Namibie.
0: Voilà. Et est-ce qu'il y a des objectifs futurs pour justement l'association? Alors, tu m'as parlé de Namibie, qui est le gros projet.
1: Oui.
0: Mais je suppose qu'il y a d'autres rêves, il y a d'autres choses que tu aimerais pouvoir réaliser. Quels sont-ils ? Est-ce que tu peux nous en parler aujourd'hui ?
1: Alors, si tu veux, on a eu beaucoup de contacts sur l'international et je pense que ça va continuer. Donc, on me parle un petit peu du Pérou, on me parle un petit peu du Vietnam. Donc, j'ai encore rien posé. Je sais que Madagascar fera partie des projets de 2027, c'est sûr. Début 2027, on va aller à Madagascar. Ensuite, on verra, on va se laisser porter, on va laisser aussi donc les demandes arriver, parce que bon, on y va si on a besoin de nous aussi. Et mais j'aimerais aussi faire des choses sur la Réunion, parce que je pense aussi qu'il y a aussi des besoins, donc notamment dans les hôpitaux. Donc c'est vrai que la prochaine action. Donc après Namibie, ça serait donc pour Noël, offrir un livre ou un jouet aux enfants malades. Donc on ne parle pas vraiment d'éducation, mais en tout cas de solidarité pour cette occasion, pour Noël. On sait très bien que voilà, il y a des enfants qui malheureusement sont à l'hôpital pendant ces périodes-là et qui ont besoin de soutien et d'accompagnement. Donc ça serait mon rêve dans un deuxième temps là, de cette fin d'année, de pouvoir offrir un petit cadeau aux enfants hospitalisés.
0: Et puis ce serait également pour eux justement un beau cadeau.
1: C'est ça.
0: Un très beau cadeau de fin d'année. Écoute, je te propose qu'on fasse une pause et on se retrouve juste après. Et justement, on va continuer de parler de solidarité, d'humanitaire. C'est des sujets qui sont très importants, on n'en parle pas assez à mon goût. Et donc du coup, on va se retrouver dans quelques instants.
1: Avec plaisir.
0: Pour votre émission La Parole au Monde Associatif.

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1: Et votre émission La Parole au monde associatif se poursuit. Et je suis en compagnie donc de l'association Étoile Libre. Et c'est Élodie qui vient de la représenter. Donc du coup, on parlait d'humanitaire. On parlait aussi de projets, de tout ce que vous mettez en place. Et donc tout cela, ça demande des fonds, donc de l'investissement. Est-ce que tu pourrais justement passer un petit message pour un appel au soutien de la part des auditeurs, auditrices?
2: Ça marche. Alors, si vous posez la question « Comment nous aider ?», alors, tout simplement, vous pouvez faire un don à l'association. Si vous voulez, nous, on a un compte Eloasso. Donc, vous pouvez trouver très facilement l'association sur Eloasso. Eloasso, Étoile Libre, vous trouverez facilement. Donc, vous aurez des liens pour faire les dons dessus. Si vous avez du matériel scolaire, donc si vous êtes supermarché, papeterie ou autre, ou si vous voulez nous offrir du matériel scolaire, c'est la bienvenue aussi, donc on les prend avec plaisir. Ceux qui veulent faire partie de l'association, vous êtes aussi les bienvenus. Donc l'adhésion, elle est à 20 euros l'année. Donc ça vous permet de faire partie de différentes actions pour aider à mettre en place, pour faire la billetterie, etc. Parfois, donc les actions, en fait, c'est un petit peu moins cher aussi l'entrée pour ceux qui sont adhérés. Et en fait, plus de facilité aussi pour participer ensuite au voyage, parce que les adhérents qui peuvent et qui veulent peuvent participer au voyage humanitaire. Donc là, pour Thaïlande, on était à 3. On va dire que c'est la première mission. Donc voilà. Donc on était aussi un petit peu pris par le temps. Donc 3 personnes. Et par contre, Namibie, on est à 10. Donc 3 personnes de la Réunion et on est à 7 de la métropole. Donc ça veut dire que si vous êtes en métropole, vous pouvez aussi vous adhérer à l'association et faire vos actions de votre côté au nom de l'association et participer ensuite aux voyages, aux différents voyages qui sont proposés. Voilà.
1: Et de ce que j'ai compris, donc c'est 7 personnes qui sont très investies également donc, dans l'association, même à distance. Donc surtout si vous avez peur, si vous nous dites « Oula, j'habite loin, je ne suis pas à côté », eh bien pas d'inquiétude, vous pouvez également participer et vous investir donc, dans l'association Étoile Libre.
2: C'est ça, c'est ce qui me fait le plus chaud au cœur, c'est qu'en fait, des gens que je ne connais pas, donc au départ, ça a été donc des proches hein, qui se sont... Ensuite, c'est des personnes donc, inconnues qui s'adhèrent et qui veulent participer au projet. Et ça fait plaisir, en fait, d'avoir des gens qui ont la même envie, la même faveur, la même... mission, en fait, enfin, je dirais mission, mais en tout cas, même envie de vivre les choses, voilà, comme moi. Donc, ça fait plaisir de ne pas être la seule, en tout cas.
1: Et puis, c'est aussi, je pense que c'est une expérience à vivre. Parfois, on se dit, qu'est-ce qu'on pourrait faire? Est-ce que la solidarité, l'humanitaire me correspond? Eh bien, parfois, c'est aussi une expérience à faire pour, justement, changer ses horizons et enlever un peu nos œillères, on va dire, qu'on a dans la société, dans la vie de tous les jours, où eh bien, on va en centre commercial. Tout à l'heure, on parlait justement, on disait que bah, souvent, on ne voit pas donc, la pauvreté, on ne voit pas ce qu'il y a autour de nous. Et justement, parfois, il est bien aussi de pouvoir mettre de la lumière là-dessus et de nous-mêmes prendre conscience de cette réalité-là. Et aussi, c'est aussi une réalité qu'on a à La Réunion, quoi, sur notre île.
2: C'est ça. C'est, pour moi, c'est donner du sens aussi à la vie. Voilà. Autre l'aide, donc la priorité c'est quand même l'aide aux enfants, mais pour soi déjà donner un sens à sa vie, pourquoi on est sur Terre, qu'est-ce qu'on veut faire. Bon voilà, chacun ses causes, hein. Il y en a que c'est les animaux, et d'autres ça va être autre chose, mais en tout cas voilà, moi les enfants c'est on va dire ma cause.
1: Et du coup, tu me disais que tu voulais aussi faire des actions donc, sur l'île de la Réunion, et notamment là, bientôt, peut-être un projet Noël.
2: Oui.
1: Et du coup, je me demande, est-ce qu'il y a d'autres actions que, justement, l'association Étoile Libre pourrait mener donc, sur l'île?
2: Alors, pour Noël, on peut faire une récolte de jouets et de livres, déjà. Donc, ça peut être neuf ou d'occasion. Donc, on avait déjà fait l'expérience l'année dernière et ça avait très bien marché. Donc, je pense qu'on va renouveler. Donc, d'ailleurs, s'il y a des écoles, des entreprises, des personnes qui veulent juste mettre une petite boîte à l'accueil, et donc, s'il y a besoin d'affiches, j'amènerai mon affiche, hein, vous inquiétez pas, on travaille ensemble. Donc, avec une petite affiche pour dire, voilà, un don, un livre ou un jouet, donc ça peut aider un enfant. Donc, en tout cas, donner un petit peu de bonheur et un petit peu de gaieté, surtout pendant cette période de Noël où voilà, ils ne sont pas toujours accompagnés de leur famille. Et, voilà, apporter quelque chose.
1: Et bon, bah maintenant, on va passer un peu à la partie anecdote. Mais j'aimerais savoir, est-ce que tu aurais une histoire à nous raconter, quelque chose d'assez personnel et qui peut être à la fois touchant ou drôle, mais justement quelque chose qui sort un peu du lot. Et est-ce que tu aurais justement une anecdote à nous dire justement par rapport à toutes tes aventures? Il y a, je pense, à Élodie l'aventurière.
2: Ça va être une nouvelle vie pour moi. Oui. Moi, je me rends compte aussi, même ma conseillère d'assurance hier m'a appelée. Et c'est vrai qu'elle m'a dit, mais vous êtes quand même très aventureuse. J'ai dit, ah bon? Elle me dit, oui, quand même, avec tout ce que vous faites. C'est vrai que je ne me rends pas compte. Mais c'est quand même un défi. En plus, Namibie, moi, je ne l'ai jamais fait. Donc, on part quand même dans un cadre très sécurisé. Gère l'agence, elle a géré et tout. Mais c'est vrai que je vais, à l'aventure. Et petite anecdote, donc je suis maman, donc voilà. Et j'ai voulu partager cette expérience avec mes enfants. Donc lors d'un voyage de vacances, on va dire. Hein, on était à Nocibé. Et donc, j'ai demandé... à la personne qui nous gérait, donc si elle pouvait nous emmener dans des villages de pêcheurs ou des endroits vraiment retirés où les enfants sont vraiment éloignés de la civilisation, je dirais. Et donc, c'est ce qu'il a fait. Donc, on a pris le petit bateau et on est allé sur une petite île, village de pêcheurs vraiment, voilà, très isolé. Et on avait ramené deux valises pleines, des jouets qui étaient dans la chambre de... mes enfants, dans les chambres. On avait fait le tri de livres et de jouets et on avait distribué donc à ses enfants. Et mes enfants étaient... voir mes enfants faire cette action aussi, ça a été très fort pour moi, très fort pour eux. Donc on est revenus tous les trois sur le bateau avec des larmes aux yeux, mais tellement d'émotions. Et on ne se rend pas compte du petit rien qu'on a, parce que parfois, bon, les enfants d'aujourd'hui, ils ont tellement de jouets pour Noël, etc., que ces enfants, ils n'ont rien. Enfin, y avait même un enfant qui avait un morceau de poupée et qui me montrait, voilà, c'était ça son jeu. Donc, il manquait la tête, il manquait une jambe. Et quand on lui a offert un livre, ou je ne sais plus ce que c'était, mais en tout cas, on voyait le sourire. C'est ce qui me fait plaisir, moi, c'est ça. C'est le sourire et les étoiles dans les yeux. Voilà. Donc, j'aimerais donner la chance à chaque enfant d'avoir ces étoiles-là dans les yeux un moment dans leur vie. Bon, je ne pourrais pas faire tous les enfants du monde, hein, mais si on peut faire un petit peu... Et puis, si tout le monde peut s'y mettre, voilà.
1: Bah, comme on dit, hein, c'est seul, ça va être compliqué parfois d'œuvrer ou même de déplacer des choses lourdes. Mais quand on est à plusieurs, eh bien, on peut aller très loin. On peut aller aussi très vite ensemble, quoi. Et c'est un peu ça aussi. C'est un peu créer justement ce lien-là et pouvoir donner un peu de magie et d'espoir.
2: C'est ça.
1: Donc, à tous ses enfants. Ouais, franchement, c'est une émission qui est assez touchante. Je sais pas si tu le sens, l'émotion.
2: Oui, c'est vrai.
1: L'émotion qu'il y a, c'est assez émouvant.
2: Oui. Après, je ne me rends pas compte parce que moi, je suis tellement dedans et je suis dans les préparatifs, dans la communication, dans les flyers, dans les affiches, dans chercher des partenariats. Voilà. Donc, je suis tellement en action. C'est vrai que je ne me rends pas compte. Mais c'est vrai que quand on est de l'extérieur, ça fait beaucoup. Enfin, on sent que, c'est... Surtout que, bon, l'année n'est pas terminée. On a quand même fait beaucoup de choses. Et
1: Bah, franchement, pour une première année, c'est rare qu'une association se lance dans des projets aussi, on va dire, haut niveau.
2: Peut-être c'est un petit grain de folie. je sais pas. J'ai peut-être... Mais après, ça avance, ça marche, ça aboutit. Donc, du coup, c'est génial. Mais c'est vrai que quand j'ai réalisé, je dis, tu as l'effort pour une première année quand même. Voilà. Mais ça marche. Mais en tout cas, on est aussi, on a eu la chance d'avoir des partenaires et des adhérents qui sont quand même très actifs et très investis dans cette association.
1: Et puis, ça marque les esprits aussi.
2: Oui.
1: Il faut le dire, quoi. C'est, dire, vous êtes là, vous avez marqué. Moi, je pense que déjà la Namibie, à mon avis, ça t'a bien marqué toi, mais ça a marqué aussi les deux autres personnes qui étaient avec toi sur.
2: Mais c'est ça, c'est une expérience de vie. On ne revient pas pareil. En fait, voilà. Après ces expériences-là, donc la plus forte, la première, c'était Madagascar, où elle était très, très forte. Et même Thaïlande aussi, même Nosibé avec les enfants, on ne revient pas chez soi de la même façon. Donc, il y a une partie de nous qui est quand même transformée. Voilà. Donc, on a envie de continuer. Ça donne envie, voilà.
1: Et toujours. Justement, de pouvoir, poursuivre ça et pouvoir continuer à donner, continuer à partager et justement à pouvoir voir des étoiles dans les yeux des enfants et se dire eh bien ce qu'on fait il a un but et on ne le fait pas dans le vide quoi. Tu me disais donner un sens à ce qu'on vit et franchement c'est très touchant parce que en tout cas si jamais vous cherchez à donner du sens à ce que vous vivez, à ce que vous faites, eh bien n'hésitez pas à justement aller voir ce que fait cette association Étoiles Libres, parce qu'ils sont là, ils sont présents, et surtout ils mettent en lumière des situations qui souvent passent inaperçues ou alors sont connues via, on va dire, des grosses associations, des gros mouvements qui sont un peu plus généraux, mais voilà, on va dire, ça va pas plus loin, souvent c'est malheureusement, on en entend vite parler, et malheureusement, ça passe à la trappe. Et là, au contraire, là, vous êtes là pour marquer des vies, pour marquer des personnes. Et donc, du coup, ce que vous faites, ça a de l'importance. Et le fait d'être tout le temps en action comme ça, eh bien, ça fait vivre. Justement, ça donne encore plus de sens à cette association. Donc, c'est bien. Oui. C'est bien d'avoir ce côté un peu hyperactif là, et d'enchaîner.
2: Je me suis posé la question, est-ce que je ne suis pas hyperactif, voilà, TDAH, un truc comme ça. Parce que je fais quand même beaucoup de choses en même temps. Mais en fait, ça me fait tellement plaisir. Ça me fait tellement du bien que c'est ma petite bulle d'oxygène, on va dire, voilà, de gérer tout ça, d'y aller, de voir ces enfants-là. Voilà, ça fait toujours plaisir. Après, je sais qu'il y a beaucoup de gens qui le font tout seuls et qui ont aussi de bonnes idées ou qui ont des contacts. En tout cas, moi, je suis preneuse. Si vous voulez qu'on fasse des collaborations, si... Et il y a des idées, des contacts, voilà, dans d'autres pays ou aussi à La Réunion. Donc, si voilà, tout est possible, en tout cas, pour ces enfants.
1: Eh bien, écoute, ce que je te propose, c'est qu'on fasse une micro-pause avec donc une petite page de pub. Et après, on se retrouve justement pour conclure l'émission avec, on va sortir un peu... du sujet central, donc je vais te poser quelques petites questions personnelles très rapides, vraiment une petite parenthèse.
2: Aïe, aïe.
1: Et après on va partir sur donc après je vais te laisser la parole pour que tu puisses partager tes coordonnées et que les personnes justement puissent aller voir ce que vous faites, voir vos actions et pouvoir suivre justement cette association Étoiles Libres.
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0: Vous écoutez La Parole, monde associatif, et c'est la dernière ligne droite pour votre émission. Aujourd'hui, je suis en compagnie de Élodie Waraud de l'association Étoile Libre. Et donc, du coup, on est sur les dernières minutes ensemble. Moi, franchement, moi, je suis triste de devoir te dire au revoir.
1: Mais pas encore. Encore quelques minutes.
0: Allez, encore quelques minutes. Allez, on va profiter de
1: ça. C'est vrai que c'était intense.
0: De ce temps-là. Et du coup, donc, on est sur les dernières minutes. Et comme je le disais à chaque fois, moi, chaque fin d'émission, c'est la même chose. C'est toujours le petit quiz, le petit instant relax. Et du coup, on va apprendre un peu à te connaître. Mm-hmm. Et je vais essayer d'apprendre à connaître tes préférences. Notamment si, par exemple, je te disais, qu'est-ce que tu choisirais entre la plage et la montagne ? Est-ce qu'on va avoir un retour de Élodie l'aventurière ou pas ?
1: Compliqué. Je suis très nature, en fait. Je dirais montagne, même si j'adore la plage. Mais ma maison est vue montagne. J'adore la montagne, j'adore la nature. Donc, j'aime les deux, hein, mais bon, on va dire montagne.
0: Montagne. Donc, après, on ne va pas avoir de retour avec son mari qui va te dire « Tu as choisi montagne alors que tu attends la plage ?»
1: Oui. Alors, mon rêve, ce serait d'avoir une maison dans un chalet, dans des montagnes, voilà, avec un petit lac. Je ne sais pas où, hein, mais voilà. Bon, je suis déjà bien. Je suis déjà bien à la plaine des Grecs. Je suis déjà bien. Mais voilà, si j'aime bien les montagnes.
0: Ça fait un peu rêver tout ça. Ensuite, autre question. Quel est ton curry préféré ?
1: Alors, le rougail saucisse, j'aime bien, mais j'aime bien aussi le curry de poulet de ma grand-mère. Ça, c'était le curry du dimanche et je regrette un peu que ça ne se fait plus, mais j'aimerais trop trouver un curry comme elle faisait, là, vraiment traditionnel.
0: C'est vraiment le type de curry que malheureusement on ne peut pas répéter.
1: J'ai essayé, j'ai pas réussi. Hein, non.
0: Moi j'ai la même chose avec le curry poulet de mon tonton. Mm. Franchement, à chaque fois que j'y pense, je me dis mais ça avait un goût, une saveur.
1: C'est ça, mais le poulet frais là, qui est tué le jour même, avec le sang et tout ça. Moi j'ai été élevée comme ça et j'adore ça, j'adorais ça. Mais voilà. La prochaine fois, tu m'inviteras à manger un carré de poulet.
0: J'y penserai. C'est pas dit. Alors ensuite, si tu devais aller sur une plage, sur une île déserte, et que tu pouvais amener un objet avec toi, qu'est-ce que ce serait ? Un seul et unique objet. Hein.
1: Un seul et unique objet. Je dirais quand même mon téléphone, s'il y a du réseau, pour être en contact avec ma famille, pas de téléphone.
0: Le but, c'est d'être déconnecté.
1: C'est dur, hein, d'être déconnecté. Hein. un objet. Pas facile. Hein.
0: Ça peut être un micro, mais tu aimes chanter.
1: Ah, tu veux tout dire, toi ? Oui, allez, un micro. Allez.
0: Non, je dis pas tout, je suggère. Oui. C'est pas pareil.
1: Un micro, allez.
0: Un micro ? Tu es certaine ? Sûre et certaine ?
1: Oui.
0: As-tu j'ai vendu ?
1: Oui.
0: Et donc, du coup, comme je te le disais tout à l'heure, donc avant ma dernière question, je vais te laisser rappeler justement les coordonnées donc, de l'association, ce que vous faites. Et donc, après ça, on va conclure.
1: Oui. Alors, vous pouvez nous retrouver sur Facebook. Donc, on a aussi une page Insta et TikTok, mais je suis plus active sur Facebook. C'est pas évident de gérer trois choses en même temps, donc c'est plus souvent Facebook, donc Étoile Libre, tout simplement. Vous avez aussi notre adresse mail, donc c'est étoilelibre au pluriel, @gmail.com. Vous avez aussi mon numéro de téléphone, si vous voulez, donc 06 92 90 78 19. Et comme je disais tout à l'heure, donc sur www.eloasso.com, vous allez chercher donc Association Étoile Libre et vous tombez donc du coup sur notre page avec tous les liens pour soit vous adhérer, soit faire un don directement à l'association. Vous pouvez faire aussi des dons mensuels. Donc il y a des gens qui font des dons mensuels. Ça peut aller depuis 5 euros jusqu'à ce que vous voulez. Voilà.
0: Et donc, du coup, pour le concert donc là, qui arrive bientôt dans la salle Harry Payette pour le 18 septembre, comment est-ce qu'on peut justement vous contacter pour eh bien justement pouvoir prendre des places pour les personnes qui sont peut-être intéressées.
1: Alors, les billets sont déjà avec moi, donc en pré-vente. Donc, si vous êtes intéressé, je peux vous les vendre dès maintenant. Donc, avec les coordonnées que je vous ai données là. Et on vendra aussi des billets sur place. Après, l'idéal, ce serait quand même d'avoir son billet d'avance pour être sûr d'avoir sa place. L'entrée est à 15 euros. Donc, la moitié des bénéfices iront pour l'association. Donc, et l'autre moitié pour l'autre association, donc, qui se déplace et qui a aussi des frais. Voilà.
0: Bon, bah on arrive déjà à la fin de l'émission. Et pour ce mot de la fin, je vais te laisser nous décrire l'association Étoile Libre en une phrase.
1: Alors, en une phrase, Étoile Libre, c'est une association qui voudrait... Alors, en une phrase, Étoile Libre, c'est une association qui...

0: la main
1: Je l'espère,
0: aux
1: je l'espère. Mais avec plaisir, je reviendrai avec plaisir.
0: Eh bien, en tout cas, j'ai hâte de vivre ce moment. Je te souhaite une bonne après-midi, une bonne fin de journée. C'était Clem et Elodie pour votre émission La Parole au monde associatif. Bye
1: Merci,
0: bye.
1: bonne journée à tous.
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0: Il est déjà 17h passé de 16 minutes à l'île de la Réunion en ce mardi 11 août. Surtout restez bien à l'écoute de votre radio. Dès 18h, vous allez retrouver Fred pour le casse dédié de 18h à 20h sur LFM. Donc surtout ne manquez pas ce moment. Si vous avez un message ou une dédicace à partager, n'hésitez pas à le contacter au 02 62 489 868 ou par SMS au 06 93 048 719. Vos plus belles chansons, elles ne s'arrêtent pas sur LFM avec tout de suite Roquelan pour ambiancer, suivi de ABBA, The Winner Takes It All. Takes It All, c'est tout de suite. Je vous souhaite à tous une bonne écoute et un bon moment et surtout une belle fin d'après-midi à tous et à toutes.
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C'était Princess Lover, musique Lamou sur LFM. Il est déjà 17h passé de 28 minutes à l'île de la Réunion. Et on se dirige progressivement vers les 18h. Et c'est également donc la dernière ligne droite pour votre émission en avant la musique cet après-midi. Et tout de suite, on continue avec Fred Ellie, Catherine, suivi de Confetti. C'est Countdown. Je vous souhaite à tous une bonne écoute et un bon moment. Et surtout, merci de nous avoir choisis pour vous accompagner, que ce soit sur la route, au boulot ou même chez vous. Bonne écoute à tous.

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0: Merci d'avoir choisi LFM Réunion pour vous accompagner, que ce soit sur la route, au boulot ou même chez vous. Et on fait coucou à toute l'équipe de LFM. Fais un petit coucou à nos auditeurs, auditrices de l'île Maurice. Donc bonjour de la part de toute l'équipe de LFM Réunion. Et tout de suite, on continue avec vos plus belles chansons avec Barcega, Martine, suivi de Jessie Matador pour Mini Kaoulé. Je vous souhaite à tous une bonne écoute et un bon moment. Et surtout, merci de nous avoir choisis pour vous accompagner. Bonne écoute à tous.
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0: Et on arrive à la fin de votre émission En avant la musique pour aujourd'hui, ce mardi 11 août. Surtout restez bien à l'écoute de votre radio. Dès 18h, vous allez retrouver Fred pour le Case Dédice de 18h à 20h. Surtout n'hésitez pas à le contacter pour vos messages et dédicaces au 0262 489 868 ou par SMS au 06 93 048 719. Et dès demain, vous allez retrouver également donc Christy pour son émission Laisse faire la musique de 10h à 14h sur LFM. Et nous, on se retrouve dès 15h pour votre émission En avant la musique. Et oui, donc deux jours là bien chargés en émission. Surtout restez bien à l'écoute de votre radio. Vos plus belles chansons, elles sont de retour dès demain dans En avant la musique avec Clem, donc de 15h à 18h. Surtout ne manquez pas ce moment. Je vous souhaite à tous une bonne fin de journée, bonne fin d'après-midi. Midi à tous, belle soirée et à très vite pour vos plus belles chansons. Bye bye.
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Minute en beauté. Ce casse-délit, le 18-20 prend place. Bonsoir. Merci de nous avoir choisis sur les différentes fréquences de l'île de la Réunion. Merci de nous prêter l'oreille. Deux numéros qui s'y collent à votre disposition pour vos messages. Ce soir, si vous souhaitez écouter quelque chose, passez un petit bonsoir à quelqu'un ou passez un petit message directement, tout est possible. Et cela au 06 93 048 719 ou le standard 02 62 400 89 868. Le casse-dédi prend place en partenariat avec la salle Le Planada, zone pépinière Pierrefonds à Saint-Pierre. Dans un instant, vos petits bonsoirs et la lecture de vos messages, mais tout en sachant que l'artiste fêtait ses 70 ans. Hier, on parle bien sûr de la légende et le fondateur aux côtés de Rasnati Baby, Kaya, qui fêtait ses 70 ans. Rénal, son frère, lui rend hommage avec ce titre qu'on vous propose d'écouter et d'apprécier dans le casse-dédi sur LFM Réunion pour la première fois.

0: Le comité Rastafari demande la vérité tout simplement. Accidentel, tué ou mort naturelle? On le sait toujours pas. Concernant Kaya à l'instant, Rénal Collé à l'instant rend hommage à son frère pour ses 70 ans. Kaya aurait eu hier. Oh, l'aurait eu hier, oui, effectivement. 70 années, le fondateur du Séguet. Allez, 18h et 15 minutes sur LFM Réunion. Vos bonsoirs, mais également vos messages. Alors, on a le bonsoir de Claudine du côté du Tampon, Sarah, Fabienne, François du côté de Saint-Jean, Marie également de Saint-Joseph, Jeanne, Daniela de Saint-Jean, Laurent également du côté de Saint-Jean, Laetitia, Dimi de Petite-Île, Fabien, Marie-Laure de Lyon, Kathleen de Lille, Maurice. Eh bien, on vous salue tous et merci de votre fidélité à LFM Réunion. Et puis, côté canal SMS, on y reste d'ailleurs. Hein. Bonsoir LFM, c'est Ulrich du Tampon. Possible de me passer David Guetta avec Memories. Salut LFM, c'est Marguerite de Saint-Jean. J'aimerais écouter Sacrifice de Elton John pour mon plaisir personnel. Salut à toutes, c'est Pat de Saint-Jean. J'aimerais écouter Seul de Christian Nara. Bonne soirée à tous. Bonsoir Fred, c'est Colette Saint-Jean. Je pourrais écouter Joy avec Touch By. Et c'est maintenant, c'est sur LFM Réunion, mais juste auparavant, on marque la pause.
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0: Ça sera juste après cette courte pause.
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18h39 à l'île de la Réunion, vous êtes en plein dedans, le casse d'Élie, bien sûr vous l'aurez compris, 18h-20h puisque vous faites tout simplement la prog de votre radio via deux numéros de téléphone, 06 93 048 719, mais également le standard 02 62 489 868. En tout cas, merci de passer cette soirée avec nous. On vous le rappelle, bien sûr, que le casse dédié est en partenariat avec la salle Le Planada, zone Pépigny à Pierrefonds, à Saint-Pierre. Coucou Fred, j'espère que tu vas bien. Très bien, merci. Un petit Kenvi pour moi. Le titre est là. Bonne soirée à l'écoute de LFM avec le best. Merci, bonne soirée. Bonsoir, c'est Jessica de Saint-Jo. Je voudrais Blaise Faya avec One More Cup. Bonsoir LFM, c'est Julie. Possible d'écouter Cédric, laisse-moi causer. Ce sera pour toute ma famille. Bonsoir Fred, c'est Amy. Passe-moi s'il te plaît Jérôme Payette. Nettoie devant ton porte. Bonne soirée à toi Fred et à toute l'équipe. Merci Amy, bonne soirée. Salut Fred, c'est Julien. À soi, mais voudrais un petit sens unique avec Bon Figuier.

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Gloria Gaynor à l'instant avec I Will Survive. Souvenir, Coupe du Monde 1998. Deuxième partie de votre émission, le casse dédié ce 18-20 en partenariat avec la salle de Planada. Zone Pépinier à Pierrefonds à Saint-Pierre. Nous, on va poursuivre cette deuxième partie d'émission avec la lecture de vos petits messages. Bonsoir, c'est Karine de Saint-Joseph. Je voudrais écouter Alex Ridim avec vous. Salut, c'est Patricia de Saint-Denis. Je voudrais Collectif Métissé avec Sweet Caroline. Bonsoir, c'est Lydia. Fred, passe-moi s'il te plaît Martine avec Touch Girl. Coucou à l'FM, c'est Edith. J'aimerais écouter pour mon plaisir Maddy avec le Sega Piqué. Et puis, on va faire plaisir à notre fidèle Mé du côté de Saint-Joseph, bien branché comme tous les soirs à l'édition Casse Dédie. Alors, le 18-20, l'incontournable, vos messages et dédicaces. Allez, on y va avec Image pour faire plaisir à Mé du côté de Saint-Joseph. Alex Ridim, Collectif Métissé, Martine et Maddy.

Sega Piki qui a été programmé via le canal SMS sur LFM Réunion à 19h30. Vos messages qui n'arrêtent pas, même du côté du standard, ça explose, ça vous fait énormément plaisir. Bonsoir Fred, c'est Gwendoline. Je voudrais écouter Freddie Mercury avec The Great Pretender. Bonsoir, impossible d'écouter Zeko avec Eva, merci à vous. Bonsoir Fred, c'est Aurélie. Passe-moi s'il te plaît Double Jeu avec la Première Fois. Bonsoir, c'est Gérard. J'aimerais écouter Suliman avec l'ambiance famille. Merci à toi. En direct d'Eliane, Madame Fontaine, passe un petit Papa sans terre pour moi s'il te plaît de Petit Prince. Et puis on va faire plaisir également à Mamie du côté de Saint-Jo, belle et bien branchée, notre grande fidèle parmi les fidèles. Et son choix ce soir s'est porté sur Louane avec...

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0: sur LFM dans le casse dédié en partenariat avec la salle de Planada. Zone Pépini à Pierrefonds à Saint-Pierre, on entame les dernières minutes qui nous restent encore à passer ensemble. Ce qui arrive, Suliman également qui a été programmé ce soir. Et puis T-Prince avec Papa Santé.
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Suliman. On dit plus souvent Sully 974. L'artiste qu'on salue, on sait que c'est un fidèle d'NFM Réunion. Petit clin d'œil à lui et à toute sa famille. À 19h55 minutes, le casse-dédi qui touche à sa fin. Ma foi, il me reste plus qu'à vous souhaiter une belle soirée avec les programmes de votre radio. Demain, le plaisir de retrouver Christy pour le 10-14, 15-18. Et c'est Clem qui s'y collera. Sandra, en souvenir. Et si vous aimez tout ce qui est gold, vous serez servi après 20h.

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